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Je n'ai pas les bonnes manières ni le vocabulaire. Mais je dis I love you, elle y reste, on s'en fout. Les mots sont toujours les mêmes pour dire

0: don't speak Chinese.
1: C'est trop de travail.
0: It's just too much work.
1: Ils ne parlent pas
0: how
1: comme
0: to talk
1: moi. Dans le pot de Shanghai.
0: Shanghai.
1: Mais on dit I love you.
0: Et le reste,
1: on s'en fout.
0: Les mots sont toujours les mêmes.
1: Pour dire je t'aime.
0: And we say I love you.
1: And the rest, on s'en fout.
0: Words are always the same.
1: Pour dire je t'aime.
0: Les mots.